je t'en prie, ô camarade, on dirait que tu n'es pas là. Moi je connais ces rigolades.